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0: 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Soleil qui est couché aujourd'hui à 24 minutes après 6h et qui est levé demain matin. 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Tant qu'il valait pour cette liste pour l'autre 24 net temps, la canivant qui a sorti là sous façade sur l'élever, puis 21 libres, 3 km par net temps. 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

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Limette là, la web pour Huonora, c'est 27 degrés. Limette Jordia, la web pour Huonora, c'était 31 degrés. Vent, la web pour Huonora, a vanté façade soleil, il y vent à 23 liés par nez du temps. La pluie qui a tombé à 24 nez du temps, bout à 10 heures après-midi. La web pour Huonora, il y a une croisse. Et en la web pour George F. L. Charles, 7.6 mm. La pluie qui a tombé en mois mai, en la web pour Huonora, 4.2 mm. En la web pour George F. L. Charles, 24.0 mm. Soleil qui a levé demain, si vous à 25 minutes pour 6 heures, bon matin. Soleil qui a levé, soleil qui a couché demain, si vous voulez, à 25 minutes après 6 heures, soit. Pour cette liste, pour l'autre 24 nez du temps, vous allez sentir vent à 20 face à du soleil, les vents à 21 liés par nez du temps. Et puis temps, bel ciel, on l'a la caille de nuage et puis la caille de nuage la pli. La marée pour la Wad Castri, Gaiho, à 12, ça c'est 11 minutes pour 7 heures au soir. Et puis Gaiba, à 4 minutes pour 11 heures au soir. Et puis, pour la Wad Vieux-Fort, Ikaiho, à 4 minutes pour 8 heures au soir. Et puis Ikaiba, à 23 minutes après minuit demain bon matin. 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